0: me.
1: Merci beaucoup. Mon nom, c'est Louis. Je suis accompagné de musiciens. On a Eric à la basse, on a un peu l'applaudir. Maxime Philippe au drum. Jeff à la guitare. Et puis Mélisande au violon. Restez pas loin, on va continuer à jouer pendant la soirée. Donc voilà, notre petit tournage est terminé. Merci beaucoup d'avoir participé et d'être figurant. On n'offre aucun cachet. Levesque. Voilà, merci.
2: Merci.
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4: Esta es la canción de Porfirio Villarosa que faceva el manoval a la viscosa.
5: Porfirio!
4: ¿Qué? ¿Me conoces?